0: facile.
1: Claude Knob, for bringing me back.
0: Ça, c'est donc en fin tête de le remercier. D'autant plus qu'il était déjà à Montreux en 75. Elle remercie tout le monde et elle interprète une assez étonnante version de Rock Me Baby.